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3: 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C'est plus au niveau de la marche de New Aviden. C'est une initiative car on a lancé l'idée tout de même. On a monté un comité. Je trouvais ça important impliqué tout d'Adjihan. Je suis représentante jeunesse de la Nation Innu pour femmes autochtones. Hatman est mon rôle de vice-présidente pour Espace Femmes Première Nation, puis Espace Femmes, c'est un organisme qui est destiné aux femmes victimes de violence. Fait que je trouvais ça super important de m'impliquer. On est dans le comité. Tania Vachon, Marie-Christine Arunanipo, Cathy Picard, Melissa Picard, Sabrina Canapé-Dominique. Et on est car les lunes de mille non, on aime ouais l'on décède dans son comité mission. Puis on est retenu la marche n'est ouais tout dans ça, c'est vraiment petit job de l'IOEAT que on est au niveau des stupéfiants. Ça, ça leur pose sa place au dépessamide. Puis on trouve ça important de se mettre debout, puis de se serrer les coudes. On a qu'est ça vraiment. C'est boutoué boutau toi de matin il a chien là tout ça t'as une vision de ma génération de ça puis ayat fait choter de l'autre puis on est une huit fois dans un an une limnante qui est ça puis je pense c'est en se tenant debout ensemble que on s'est dit ah au dernier vision un autre ça
1: les mains tu y es dans autre les mains ouais c'est trois morts.
3: Puis on a dit c'était ça un peu mon rôle principal dans le comité d'initiation, c'était de faire le pont un peu entre Carl, Magdine, les personnes invitées d'initiation. On a mis amené Marjolaine Etienne confirmer tout le monde sa présence, que Dimak et Véronique Rankin, Gislain Picard, je ne sais pas oui Francis Verroupol qui m'a confirmé tout de moi parce que j'ai fait le pont entre eux autres et Carl. Fait que c'est plus Carl qui aurait été en mesure de confirmer les présences, là. Mais normalement, c'est pas oui tout. Mais c'est quand même bien dit que c'est la MRC de Bécomo, la sûreté Népégui Hamanim, l'agent de liaison, le député Yves Montigny, Kéyatui Hamaniba, Marie-Hélène Guil, Yatui Hamaniba, Gné, Jimmy Gina, et on a stanoudat le ministre Yann Lafrenière. Avez-vous confirmé tout le monde que tu m'as dit que tu es en campagne électorale ici,
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3: 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C'était beaucoup de la colère que je vivais là, puis on se marquait kini peyem. Une émission, non mais vous êtes de bonne année aux dates, je dirais 15 ans en arrière. Nous dedans, nous gagnons au niveau de la violence conjugale, l'émission. Puis, tu sais, je sais ce que c'est de vivre ça. Puis, à le mener morone. Puis, vous savez, c'est toute une gamme d'émotions, ça. Puis, c'est pas nécessairement plaisant de passer par tout ça, l'émission. Ça, c'est beaucoup de, on est de tristesse, de colère, de frustration, puis de questionnement, ça. Ben moi, je conclurai par on est à dos, qui peut venir nous rejoindre ou des pessamis, le 29 août à partir de 13h. Le trajet va débuter du centre communautaire Kamamuitnanout, non mais c'est Moudanout, né la rue Kebdagen, à Chini, c'est Moudanout, le Washkan Nord, mais c'est que non mais c'est distant, on est après quoi centre communautaire. Fait que on est à partir de 13h, À partir de 5h30 le matin, on est allé donner la cérémonie de lever du soleil. On est chez Markouba, qu'on est allé dans notre tête chez Borel pour ceux qui désirent aller déposer leur prière. On fait qu'on est, c'est pas mal ça. Puis, on est allé dans le monde de Borel, on est allé dans le monde de la soukame. Puis, Mathilde Kepegan Bernard, je vais te souhaiter une très belle journée. Je vais te
1: souhaiter une très belle journée. ومتى نخمت نانودن تعاون منيمون ملا بالمينات تجي ميتات
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1: 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Et vous êtes tâtes, Guito. Québec solidaire. Et vous l'on est l'eau à Tchat. Il vous a dit, c'est dit, Nelo, oui, Dieu, on est le CAC, Kainradan, Coalition Action Québec. Et on est l'État, on a un autre, mais la ratrache, c'est pour là, on est la campagne électorale. Qu'est-ce que j'ai croisé, il y a un peu pas de monde? Il y a des gens qui me sont maintenant à Jean de Touillac. Et vous êtes.

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0: 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Winnie Catherine Martin, c'est de Japandana, on est chez nous, c'est de Japandana. D'accord, c'est donc là Catherine, mais on a dit que nous avons dit que nous avons dit que nous avons dit que nous avons dit que nous avons dit que nous avons dit que nous avons dit que nous avons dit que nous avons dit que nous avons dit hebben dan ook mag namioma te wonet nu dat zulne na wonet zo diep bandat wanneer ben wat in nu het de doel weet moeit
1: 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Matin, on est chez Chouchta, chez Chidata, qui n'a pas bon que ce monde est. Mahon, ou t'en as-tu? Quoi, poche, non, ou non? Ou non, tu es déjà peut-être. T'as un ouen man, pe, qu'est-ce que tu m'as joué d'abord, hagas, ne? Puis, pe, ou est-ce que tu as, pe, aussi, ben, de, poudou, et non, de, t'as, non? Non, la gestion des pédromètres et tout. On est maintenant des rouas, on y a nous, on est maintenant mahatanon, des waskabs, et que ce sont nos intuits,

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0: 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Christian Flamand, le tournoi des nations revient à la Tchouk en octobre. Après plusieurs années d'absence, qu'est-ce qui vous a convaincu de relancer cet événement?
1: Écoute, Bernard, qu'est-ce qui nous a convaincu de revenir à cet événement? On a vu depuis les cinq dernières années l'impact que ça a fait au niveau sociétal, au niveau de l'expédition des Premières Nations. On a beaucoup, justement, travailler sur le processus de réconciliation dans les communautés. Il y a encore beaucoup de travail à faire. Puis le tournoi des nations, on a pris une pause depuis 2020. Ça faisait six ans qu'on n'était pas actif au niveau des activités. Puis on a l'expédition des Premières Nations a décidé de parrainer cet événement-là dans le cadre au niveau préventif, au niveau dans le cadre de la réconciliation aussi, on a relancé le tournoi des nations justement pour justement qu'on approche les communautés, que les communautés viennent se rencontrer ici ensemble dans une forme d'authenticité. On travaille fort avec notre comité, puis je suis content que le comité soit revenu en force eux aussi. Il semblait le besoin de revenir en force justement pour relancer l'événement.
0: Oui, l'expédition des Premières Nations, peut-être que le point de vue mais la blibe n'y a pas. Le retour de ma minute, pays, j'ai dit, c'est tout une histoire maintenant, la réconciliation, j'ai dit, de ces stades, de ces stades, l'expédition des Premières Nations, où il y a eu, j'y t'avais tout, j'y ai été dans l'autre. Maintenant, dis-nous, quand on va le faire, on a eu tout peut-être point, quand on va le faire, quand on peut être les skis tout. Et on dit, un comité, c'est me l'arrivée. Et on a eu un endossel de moque. Nous avons dit que
2: qui sont les membres du comité organisateur?
1: Les membres sont. On a Jeannine Voilan qui est de Washap Makmaliutanam, on a Catherine Petitcou de Wimantashi, Marilyn Washis de Wimantashi, Angélique Dubé de Dubéjouan, il y a moi qui chapeaute. Comme organisateur aussi là, de l'événement, on a Robin Lavoie aussi qui est là-dessus qui est un allochtone. On a aussi Eric Labbé aussi qui est un nouveau venu dans le comité. On est un comité aussi disciplinaire qu'on appelle là, qui est un sous-comité dont Sylvestre Rock fait partie du comité de discipline. On a deux arbitres qui participent à ce comité de discipline-là. On est quand même bien. C'est un événement qui est déjà rodé. Quand on regarde ça, on est rodé depuis 15 ans. On a pris une pause. On revient en force. Écoute, Bernard, je pense que je ne suis pas inquiet Je ne suis pas inquiet du retour de l'événement. Je suis plus, pourrais dire, empathique, là, content de revenir aussi justement à cette relance-là pour justement satisfaire tous les membres des Premières Nations.
2: 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Dianola, Théodégué Robin, Lavoie, Mac, Eric Labide, Roxis Nepewa, Nandé la Tugou de Blouné, Robin Lavoie, Marte un comité disciplinaire, il y a une zone de dinato et hostagle, c'est-à-dire, mazapel, que ce n'est pas de zimel d'Arna. Sylvestre, n'est-ce pas d'Arna, Marne, n'est-ce pas les arbitres, n'est-ce pas d'Arna. Marc, oui, t'as un haut, que tu es pour la houpe de tes fastis, tout mat. Marte, n'a pas d'Arna. Elle va bonas chez Tian et mes wad et vous êtes maté. 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À quoi peut-on s'attendre pour cette édition 2026? Est-ce que la formule du tournoi sera différente de celle que les gens ont connue auparavant?
1: Exactement. Il va y avoir des gros changements. Justement, on veut impacter justement l'authenticité des communautés. On veut impacter justement que les gens de chaque communauté soient représentés par leur propre communauté, par leur propre nation, pour se souder ensemble. Parce que oui, de plus en plus, on a eu des commentaires de certaines personnes quand on a ouvert la relance, ben des gens qui ont exprimé que ce serait favorable que chaque communauté vienne avec leurs propres membres de chaque communauté pour venir justement challenger avec les autres communautés. C'est cette formule-là qu'on a changée dans nos règlements et pour cette édition-là, mais on a quand même préservé parce que, jadis dans le passé, quand on a fait le tournoi des nations de façon historique, c'était le premier tournoi où on a fait beaucoup de prévention sans alcool, sans drogue pendant 15 ans. Puis on a vu les impacts significatifs des changements qu'on avait implantés dans nos règlements. On avait des beaux tournois de hockey, on avait des matchs de hockey là, vraiment excitants, vraiment fébriles. C'était beau à voir. Aussi, c'était beau avoir aussi les gens dans la sobriété, dans l'arrivée, la fraternisation. Puis c'est un peu ça qu'on veut, qu'on essaie de revenir comme valeur, là, de se fraterniser ensemble, de voir les gens, de parler. Puis je pense que le tournoi des nations, c'était sa grande force pendant les 15 dernières années. Puis c'est un petit peu ça qu'on veut voir revenir là, dans le monde du sport. Écoute, l'expédition de Première Nation, on fait des événements motoneige. Là, c'est une nouvelle tentacule qu'on vient de raccrocher pour justement valoriser ces valeurs-là au sein du tournoi des nations, Bernard.
2: Non, peut-être un des petits tadis. Mais le blibéné, ou chadianot, ou peut-être des fins. Si tout a gagné, tu mets toi un autre, ou chadianot, minette. Oui, l'autre, tu connais un autre, ou chadianot, oui, l'autre, oui. Où tu peux l'autre dire, ou chadianot, tu vois, t'as pour que tu vois un tout nan. Mais le dagon au béné. Et vous avez dit que vous avez dit que vous avez dit que vous avez dit que vous avez dit que vous avez dit que vous avez dit que vous avez dit que vous avez dit que vous avez dit que vous avez dit que vous avez dit que vous Les mahams nous disent, si nous mettons tout, nous avons tout à fait. Où en êtes-vous actuellement dans les inscriptions? Combien d'équipes espérez-vous accueillir et quelle Première Nation souhaitez-vous voir représenter?
1: Bah, à date, on a beaucoup d'équipes des Atikamekw, des trois communautés Atikamekw qui se sont inscrites. On a des équipes de Wendat qui se sont inscrites. On attend encore la venue là, de la nation Innu. On espère que la nation Innu va se manifester. On souhaite aussi que les autres nations, là, aussi, la nation Anishinaabe aussi se sont manifestées déjà. On souhaite que les autres nations aussi se manifestent là, dans les jours qui viennent parce que c'est, il nous reste encore que, bon, 5 semaines avant la présentation du tournoi des nations. Puis il faut pas oublier qu'on le fait aussi dans le cadre de la réconciliation. Le 30 septembre, c'est la journée nationale de journée de vérité et de réconciliation dont l'événement, le tournoi des nations, s'est associé aussi à, comme partenaire avec le Centre d'amitié autochtone pour faire des activités lors de cet événement. Donc, on essaie de, on est en planification d'activités pour le 1er et le 2 octobre, aussi avec conjointement avec le Centre d'amitié autochtone. Il va y avoir aussi, on invite ceux qui nous écoutent, là, s'il y a des auditeurs qui nous écoutent, il va y avoir aussi des kiosques d'ouverture le 1er et le 2 octobre, justement là, à l'Arena, parce que là, on va avoir des exposants là, qui ont déjà confirmé certains exposants qui sont dans le domaine de l'artisanat. Il y a certains exposants aussi qui sont dans le domaine là, du marketing là, qui vont venir exposer à l'événement. Ça va être quand même très convivial. C'est une édition familiale, Bernard. Il va y avoir des jeunes équipes mineures aussi qui vont se présenter, catégorie novice, atome, Bantam, Midget, là, qui vont être présents dans cet événement-là. C'est une édition qui va être familiale parce que le tournoi des nations, on a impacté beaucoup de changements lors des événements. Le tournoi des nations, c'était la première organisation qui a implanté la formule d'édition familiale. On était les premiers initiateurs au Québec, même au Canada, je pourrais dire, à mettre une édition familiale, de mixer un événement là, dans cet ensemble-là. Puis, on continue dans cette formule-là, vu qu'on avait initié cette formule-là. Puis on attend les inscriptions. Oui, les inscriptions rentrent à compte-gouttes actuellement. On met les informations là, des fiches d'inscription sur le site web de l'expédition. Il est disponible sur l'expédition des Premières Nations. Les gens ont juste à voir des nations à partir de là, puis la fiche d'inscription, on appelle pas ça la fiche d'inscription, mais on l'appelle la fiche de pré-inscription. Il faut que les équipes donnent un dépôt de 250 $ pour garantir aussi la place. C'est une formule, une nouvelle formule qu'on a implantée aussi pour accommoder les équipes parce que ça prend une pré-inscription. Après ça, nous, la date limite, c'est le 11 septembre. Pour justement regrouper les inscriptions. Mais je peux te dire qu'on a beaucoup d'inscriptions qui rentrent actuellement là, à compte-gouttes maintenant.
2: Mais j'ai d'autres, mais nous disons 250 $ de témoigner la pré-inscription. On vient de tourner l'information, il y a une expédition des Premières Nations, le site web, Mas itu kan hukadi hatan je nasmah nudi hutar tak mengu tu wilanto manual ubijuan memutasi. 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Je vous dis quoi, bien de ma, il y a des voix, je me suis dit, non, à Jean, tu y es. 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